0: Quería hacerle una pregunta, unas personitas preguntan, ¿cuál es la diferencia entre la anticoncepción natural o la anticoncepción artificial? Si la intención viene siendo la misma, no procrear. No entiendo la verdad porque el pecado está en la intención.
1: Claro, pero la planificación natural, la gran diferencia es que está permitida por la Iglesia, sigue con todos los cánones de la Iglesia, son métodos aceptados. Nosotros tenemos los documentos de Juan Pablo VI, donde él habla de los métodos naturales aceptados por la Iglesia. ¿Cuáles son los métodos naturales? Los que hemos hablado hoy, las que no tomamos nada, sino que nos regimos por los cambios que se producen en nuestro cuerpo. El método de ovulación de los doctores Billing es un método de planificación familiar natural permitido por la Iglesia. Los doctores Billing, que era una pareja, ellos eran coordinadores de un grupo de matrimonios, y ahí ellos empezaron con el método. Y el mismo sacerdote con que ellos trabajaban lo permitió y lo alentó a seguir adelante con todo su estudio. En cambio, los métodos que no son naturales son todas las pastillas, todos los anticonceptivos orales, las hormonas, los implantes, los dispositivos intrauterinos. Esos, la gran diferencia es que no están permitidos porque esos son abortivos. Serán microabortivos. Por ejemplo, el DIU, hay mujeres que dicen, no, pero yo nunca hice un aborto. Pero tiene un dispositivo intrauterino, un DIU, que lo usa hace 5 años, y yo le digo, sí, no hiciste uno, hiciste cientos, porque cada mes, cada menstruación, cada día fértil que tú tenías relaciones, el bebé se formaba y el mismo DIU te lo eliminaba. Entonces, esos son los métodos que la Iglesia no permite. Esa es la gran diferencia entre los naturales, que van de acuerdo a la ley de Dios, y los no naturales son los que van en contra de la vida humana. Todos esos métodos son los que atentan contra la vida humana, por eso es que los catalogamos como abortivos. Esa es la gran diferencia, hermanita. Muy, muy grandes las diferencias. Y aparte que
0: Muchísimas gracias.
1: los métodos naturales son los que dignifican a la mujer, dignifican a la pareja, dignifican a la familia, de vivir de acuerdo a las leyes de Dios, en contra de los otros que bueno, vamos a tener el viernes a hablar del aborto y ahí vamos a hablar en detalle, pero esa es la gran diferencia entre lo natural y lo no natural. Seguir las leyes de la naturaleza o ir en contra de las leyes de la naturaleza. No sé si estoy
0: Muchas
1: contestando.
0: gracias. Sí, señora, muy bien. Gracias por aclararlo, porque pues sí, es, existe la duda, porque claro, en los dos estoy intentando no tener hijos, o sea, como que, pero claro, usted no lo explica de esta manera y se puede entender una forma que lo hablan mucho es de espaciar los hijos, ¿verdad? Eso es como que no es
1: Claro.
0: como, no se cierra la vida, sino que es como en este momento pues está difícil la situación económica o la salud o muchas cosas, entonces espaciamos los hijos de esta manera, ¿sí? O sea, es como que es la forma de verlo diferente, pero no estamos atentando, incurriendo en un pecado grave ni nada, como lo hacemos con los métodos de anticoncepción. Doctora Graciela, tenemos una última pregunta, ya vamos finalizando este tema del día de hoy, y esta pregunta es, ¿dónde las mujeres pueden buscar información acerca sobre todo de este método Billings? Yo sé que muchas cuando van al ginecólogo, bueno, algunos ginecólogos les podrán comentar acerca de esto si ellas preguntan, porque la mayoría va a mandar anticonceptivos, pero ¿dónde pueden encontrar una información verdadera, clara, donde ellas puedan iniciar pues a conocer este método y poderlo poner en práctica?
1: Bueno, los institutos Billing están en muchos estados. Pueden buscar en internet método Billing y ahí va a salir. Yo estoy certificado por el método Billing. A mí, si me contactan, yo las puedo ayudar, les puedo hacer un seguimiento personalizado como pareja. 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